0: Ben là, à ce moment-là, si les Bird Dogs prennent les devants, réussissent à marquer des points, ben là, ce sera face à Morgan, probablement. C'est difficile à dire actuellement.
1: À suivre. Pour l'instant, ben, les Capitals sont au bâton et c'est Yuta Hamada qui regarde passer une première balle. Hamada, ce soir, a frappé un double en première manche. Il a produit un point là-dessus. C'est son seul coup sûr du match. Il est donc 1-3. Le tir. Cette fois, c'est une prise.
0: Sans pas y avoir.
1: De 91, c'est 1-1.
0: J'ai pas l'impression, Marc-André, qu'il y a de l'activité au monticule d'exercice chez les Caps actuellement. Ça répond peut-être rapidement à notre question.
1: Pour l'instant, on ne voit rien, effectivement. La balle est frappée à travers le monticule. C'est saisi du gant renversé du joueur de deuxième coussin. Le relais attend pour retirer Hamada 4-3. C'était pas particulièrement évident. Cette balle-là a ricoché sur le monticule et est revenue vers Traylor. Et lui, ça lui a facilité légèrement la tâche. Alors, un retrait. Antonio Valdez va s'amener maintenant. Valdez est 0-3, lui, ce soir. Et va frapper de la gauche contre le droitier Hagen. Valdez est l'un des deux frappeurs ambidextres de la formation. L'autre étant Young.
0: C'est de la gauche hein, qu'il a frappé sa bombe vendredi soir.
1: Sa bombe de trois points, oui, absolument.
0: C'était tout un élan.
1: Et là, il allait pour un élan du même type, là, absolument. Sur une rapide haute. 0-1. Voilà, tu sais. La balle qui est soulevée faiblement à l'avant-champ. Ce sera saisi facilement par le joueur de troisième coussin, Kenny Lavery, pour le deuxième retrait. Au tour de David Mandem de s'amener. Mandem, ce soir, 0-2 et un but sur balle, sur lequel il est venu marquer par la suite. Alors, c'est une manche qui se déroule rapidement en attaque pour les Capitals. Assurément pas le scénario qu'on souhaitait, mais on se rapproche peut-être d'un retour de Cooper Morgan là, sur la butte en neuvième. Premier tir à Mandem qui rate au coin extérieur. Voilà une première balle. Mandem qui a frappé la longue balle hier soir.
0: Au champ opposé, d'ailleurs.
1: Au champ opposé. Il a également un circuit victorieux en fin de neuvième. C'était, je crois, la semaine dernière. Voilà une deuxième balle.
0: Je confirme que ça ne bouge vraiment pas là, au monticule d'exercice. Donc, peu importe le scénario, je serais très surpris que Cooper Morgan ne soit pas de retour au monticule en neuvième. Et avec ce qu'il nous a montré avec son frappeur, ça va.
1: La balle qui est soulevée au champ opposé. Dans la gauche, le voltigeur recule, mais il aura de l'espace. À la piste d'avertissement, c'est saisi par Jacob Corson. Et les Capitals sont malheureusement retirés dans l'ordre en huitième. Ce sera toute une neuvième manche. Et arrêtez-moi si vous l'avez déjà entendu. Restez jusqu'à la fin, parce que c'est pas fini tant que c'est pas fini avec les Capitals de Québec. C'est 7-7 après huit manches complètes de jeu en direct du Stade Canac. Le baseball de la Ligue Frontière vous revient dans un instant.
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0: l'ambiance a pris un cran supplémentaire ce week-end, je te dirais, dans le stade Canac.
1: Oui, oui, oui.
0: On a attiré 12 880 quelques spectateurs, là. Presque 12 900. Et on dirait que les partisans commencent à se mettre en mode série. Début de 9e manche.

0: Davis. Une longue balle. Est-ce qu'il s'est compromis? Oui. Oh! Troisième prise.
1: Oh là là là là.
0: Convaincu. Convaincu, convaincu. L'arbitre et le Backus est hors de lui. Hors de lui.
1: Au premier regard, j'aurais envie de lui donner raison, mais j'ai hâte de voir la reprise là-dessus. Pinckney a joué, a joué le jeu là, parfaitement là-dessus.
0: À la perfection. Parce que le tir avait touché le sol. Il a touché.
1: Non.
0: Ah non, jamais.
1: Il n'est jamais allé
0: Backus
1: là-dessus.
0: Backus ne s'était pas compromis. Et c'est l'officiel au premier coussin, Caleb Groom, qui a dit oui, il y est allé.
1: Une décision comme celle-là, là. Dans le doute, tu t'abstiens.
0: Absolument. Et l'appel de Groom au premier n'avait pas l'air particulièrement convaincant, là. Mais
1: Pinckney a gagné ce retrait-là, là, en passant. C'est lui qui est allé le chercher.
0: Absolument. Absolument.
1: Ouf.
0: Jacob Corson, lui, il a connu toute une série. Et encore ce soir. Voilà une prise. C'est à 2 et 1. Corson, là, ce soir, c'est 3 en 4.
1: Écoute, il était à un trip du carrousel.
0: Ben voilà, un double, un circuit et un simple. Vendredi soir aussi, gros match. 2 et 1, le tir. Deuxième prise sur décision, bas au coin intérieur. Un tir de qualité, écoute. Le Cooper Morgan de vendredi est loin, loin, loin. Il n'existe plus, là.
1: Ouais.
0: On a le Cooper Morgan de tout le reste de la saison. 2 et 2. Le tir. Trop haut pour une troisième balle. C'est compte complet à Jacob Corson. Et c'est bruyant dans le Stade Canac. Hein? On veut s'assurer de garder la marque à 7-7. Et comme ça ne prendrait qu'un seul point pour l'emporter en fin de neuvième. Le tir. Fausse balle. Corson a effleuré cette balle de peu. C'est un excellent tir de Morgan. Beaucoup de mouvement.
1: Ah, Morgan en doit une à Hugh Pinckney. Vraiment, là, je repense à cette première présence au bâton.
0: Hein?
1: Oh là là là là. Bon travail du jeune receveur.
0: Le tir. Les frappes en direction de Carl Kroll. Un bon, il saisit. Le relais à Montgomery attend pour le deuxième retrait.
1: Tu vois ce que j'expliquais tout à l'heure? Si Montgomery s'était compromis trop tôt, il n'aurait jamais saisi cette balle. Mais lorsqu'elle a été lancée par Kroll, un peu à l'amorti, ben il s'était lancé de tout son long vers l'avant et facilement réussi.
0: Au sol même,
1: exactement.
0: Très bien fait. Et la foule a réagi sur le retrait comme si on était à un retrait de la victoire.
1: Mm-hmm.
0: C'est impressionnant de voir cette foule ce soir au Stade Canac. 4297 trinqués. Sur élan, voilà une première prise à Yaniel Laboy. Laboy ce soir... Un en quatre, un simple en cinquième et c'est tout. Dernière présence retirée sur des prises sur décision. 0 et 1. Le tir soulève un très haut ballon, le boy. Young sous la balle après quelques pas sur sa gauche. Il saisit facilement pour le troisième retrait. Alors, les Bird Dogs sont retirés dans l'ordre. Cooper Morgan est impérial, intraitable, intouchable. Et les Capitals sont à un point de la victoire. Mais ils doivent le marquer. Sinon, on fera du temps supplémentaire. Dans un instant, la fin de neuvième, c'est 7 à 7 au Stade Canac. Le baseball des Capitals vous revient dans un instant.
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0: De retour au Stade Canac, dans l'ordre, ce sera Jordan Smith, Hugh Pinckney et Chavez Young dans cette fin de neuvième manche.
1: Est-ce que ce sera bel et bien ça, à ton avis? Smith, Pinckney ou A. Young? Young, oui, là, pas de problème.
0: Smith, il est là.
1: Oui.
0: S'il y en a un à être changé, c'est Pinckney, pour Deschamps, peut-être.
1: Mais j'aurais tendance à croire qu'on va le laisser dans le match. Il connaît quand même un bon match. Pas au bâton, écoute, c'est un double jeu puis un retrait sur des prises, mais il a frappé un double.
0: Il a frappé un double, exactement.
1: Et il a marqué un point. Et il a frappé un gros double à un moment opportun, là, avec deux retraits en cinquième manche.
0: Oui. Je pense qu'on va le laisser.
1: Moi aussi.
0: Premier tir est une prise sur décision à Jordan Smith.
1: En fait, le gros du travail, ça revient pas pour l'instant à Pinckney, ça revient à Smith. C'est lui le premier frappeur de la manche et il doit réussir à atteindre les sentiers.
0: Smith est 0 en 1 ce soir. Il frappe la balle du côté gauche.
2: Long relais, pas à temps. Simple à l'avant-champ pour Jordan Smith qui fait le travail exactement comme tu venais de le demander.
1: C'est ça.
2: 3 secondes avant.
1: Et là, Pinckney met ça. Ah, c'est Deschamps qui s'amène au bâton.
0: Et Deschamps va s'amener. Pour Hugh Pinckney.
1: Est-ce que c'est pour...
0: C'est un peu cruel pour Pinckney, je pense, qui a connu un bon match.
1: Oui, mais d'un autre côté...
0: Mais ça fait partie du processus, peut-être, là.
1: Est-ce qu'on a en tête l'amorti? Certainement. Est-ce qu'on va faire l'amorti? Pas nécessairement. Dans les deux cas, peut-être que Deschamps est tout simplement meilleur de ce côté-là. Peut-être qu'on y va tout simplement avec le bâton en général également.
0: Alors, Nicolas Deschamps s'amène. Frappe pour 339 cette saison. 6 circuits, 33 points produits. Présente l'amorti, le retire pour une balle.
1: Et tu sais, il y a
0: Smith
1: une semaine...
0: a une certaine vitesse au premier.
1: Absolument,
0: quand même.
1: Absolument. Et il y a une semaine exactement, Nicolas Deschamps a soulevé le Stade Canac dans une situation un peu semblable.
0: Absolument. Un double à la clôture. À l'extérieur, deuxième balle à Deschamps. Toute la pression est sur le releveur des Bird Dogs, Jack Hagen.
1: Deschamps doit être patient, là.
0: Le tir. Dépose l'amorti le long de la ligne du troisième, mais tout juste hors ligne. C'était bien déposé.
1: Oui. Et il avait obtenu son tir en plein cœur de la zone des prises. Donc, quand je parlais d'être patient, c'est pas d'attendre une prise avant de déposer. C'est d'attendre d'avoir le bon tir pour déposer.
0: Ouais. Ça en est fallu de peu. Cette balle-là a longé la ligne, mais du mauvais côté. Donc, 2-1 à Nicolas Deschamps.
1: Pascal Labrini va distribuer d'autres signaux.
0: Donc, est-ce que la stratégie change à 2-1?
1: Je ne pense pas. Est-ce que ça pourrait être le court et frappe? On n'a pas assez de prise du côté de Hagen jusqu'à maintenant pour...
0: Le Barry au troisième joue très rapproché. Le tir à l'extérieur, troisième balle.
1: Jamais Deschamps a eu l'intention de déposer là-dessus.
0: Exact. Là, 3-1.
1: Écoute, moi, je ne dépose pas. Le lanceur doit revenir deux fois pour gagner.
0: D'accord avec toi. Le tir. Sur élan, voilà une deuxième prise. 3-2, le tir était en plein cœur du marbre, mais bas, hors de la zone des prises. Ça peut être des tirs qui sont très tentants. Compte complet.
1: On va surveiller Smith au premier.
0: Oui. Pourrait-il être tenté de s'envoler? Le tir. Fausse balle par Deschamps.
1: Tyler Leblanc est déçu parce qu'il voulait récolter le ricochet.
0: Ouais.
1: Il est passé bien près.
0: Une belle foule bruyante au Stade Canac ce soir. Encore une fois. J'ai l'impression qu'on est parti pour une belle séquence pour tout le mois d'août. Le tir. La balle est soulevée, un très haut ballon, Deschamps s'en veut. À l'avant-champ, c'est saisi facilement par Trey Law au deuxième pour le premier retrait. Alors, mission échouée pour Nicolas Deschamps, mais il n'y a qu'un seul retrait. Et Chavez Young va s'amener. Jordan Smith est toujours au premier coussin. Il représente le point gagnant.
1: Dis-moi pas que ça tombe dans les mains de Chavez Young et de Cal Crawl.
0: Eh bien. Puis Chavez Young, ce soir, mon cher Pierre, est 3 à 4. Deux coups sûrs, deux simples, un double, deux points produits, deux points marqués. Pas vilain quand même. Premier tir est une balle. Et Young en a vu d'autres. C'est autour de 150 matchs disputés dans le calibre 3A. Donc on est allé au premier pour ramener Smith au premier. Dans l'organisation des Pirates de Pittsburgh, des Blue Jays de Toronto, des Brewers de Milwaukee. Chavez Young s'est promené l'an passé, jouait à Lake Country dans l'association américaine. Voilà. Voilà une balle à l'extérieur et Young l'a indiqué de par lui-même. Ouais. C'était loin.
1: J'ai pas besoin d'arbitre, moi. Voyez-vous, ce tir-là était loin à l'extérieur pour une deuxième balle.
0: Je suis assez gentil pour vous le dire, c'est prise pour vrai. Ah, deux balles, aucune prise. Sur élan, voilà une première prise. Deux et une. Quel spécimen, ce Chavez Young. Il va demeurer... On sait pas combien de temps il va être à Québec. Là. Est-ce qu'il reviendra la saison prochaine? On sait pas. Mais... il demeurera un joueur qui aura laissé sa trace rapidement dans l'organisation. 2 et 1. Le tir. La balle qui est soulevée, un faible ballon du côté gauche. Est-ce qu'il y a de l'espace pour la défensive des Bird Dogs? Oui, c'est saisi facilement par Kenny Levary au troisième dans le territoire des fausses balles et il y a deux retraits.
1: Bon, à deux retraits, là, ça devient intéressant côté stratégie parce que notre coureur est toujours stationné au premier coussin. Sur un simple, il ne vient certainement pas marquer.
0: Bon, et là, c'est Carl Kroll au bâton. Kroll, à sa dernière présence, a frappé la longue balle pour 3 points produits, sa 17e de la saison. Il a maintenant 76 points produits. Comprenez-vous, je m'en vais. Ça pourrait être dans les mains du capitaine avec deux retraits. Tir de Hagen. Dans la zone des prises, c'est 0 et 1. La balle est faite. Kroll a regardé passer.
1: Pas de signaux de la part de Patty Calabrini là-dessus. Est-ce que Smith pourrait quand même s'envoler vers le deuxième? La réponse, c'est oui. Le plan peut être fait d'avance à 0 et 1. Ça peut être intéressant.
0: Petit. Trop bas. Première balle. C'est 1 et 1.
1: Parce que non seulement ça prend un double pour venir marquer, mais ça prend toute une course de Jordan Smith pour venir marquer du
0: Absolument.
1: Premier. Là.
0: Absolument.
1: Mais bon, c'est l'égalité, on ne tire pas de l'arrière, on n'a pas absolument besoin de ce point-là. Voilà pourquoi on laisse le bâton dans les mains du capitaine.
0: Le tir, est-ce qu'il s'est compromis? On dit oui. Une et deux.
1: Avec raison.
0: Oui, je crois que le bâton avait traversé le marbre. Alors, une balle, deux prises, deux retraits à Carl Kroll. Que Smith sera en course?
1: Oui, je pense que Pat Scalabrini vient de lui passer l'info. Là.
0: On remet au premier. Il avait un bon écart, d'ailleurs.
1: Et c'est pas de ce que j'ai vu là, c'est subtil, mais c'est pas une séquence de signaux habituelle. C'est peut-être autre chose qui a été fait comme signal entre les deux. Je pense que Smith sera en course.
0: Une et deux. Petit. Au coin extérieur, ça rate pour une deuxième balle. C'était un bon tir, mais hors de la zone des prises, Kroll a été discipliné. Deux et deux.
1: Pat Calabrini a touché 6 fois son coup, 2 fois...
0: Le tir. La balle qui est poussée au champ posé. Et ça va tomber en lieu sûr. Un simple. Smith va poursuivre jusqu'au troisième. Et le capitaine s'assure qu'on poursuive la manche. Un simple pour Carl Kroll après deux retraits.
1: Et là, c'est aidé à Copien qui s'amène au bâton.
0: Tiens.
1: Beaucoup de pression sur le lanceur parce qu'avec un coureur au troisième, on vient marquer sur un mauvais lancer. Il y a ça qui s'ajoute également.
0: Le fait on va rendre visite au monticule d'ailleurs. Ouais. Est-ce qu'on va sortir Jack Hagen du match? C'est pas impossible. Il y a l'activité dans l'enclos de relève. Aidé à Copien a joué les héros vendredi soir avec un coup sûr. Comme lui seul peut le faire, il a déposé l'amorti.
1: Celui qui est au monticule, c'est Tanner Duncan. Il a 5 victoires protégées, 2 victoires et une défaite cette saison. Alors oui, on va faire appel à ses services pour fermer la porte.
0: C'est le releveur numéro 1 de la formation des Bird Dogs, mais c'est aussi celui qui a été le partant du match de vendredi soir.
1: C'est vrai. Dans une courte sortie, mais quand même.
0: Mais quand même. Donc, il a lancé vendredi.
1: Alors, Tanner Duncan, 2 victoires, 1 défaite, 5 matchs protégés et 2 victoires bousillées cette saison. 21 manches et un tiers de travail, tu l'as dit, tout en relève, mis à part son départ de vendredi. 4,22 la moyenne de points mérités, 1,83 le whip. Et c'est entre ses mains.
0: On vous rappelle qu'il y a des coureurs aux extrémités. Carl Kroll est au premier. Jordan Smith est au troisième. Évidemment, Carl Kroll n'a aucune espèce d'importance.
1: Mis à part d'éviter
0: un jeu forcé
1: au deuxième avec un retrait facile. Mais je pense pas que le capitaine va s'envoler vers le deuxième là-dessus. parce que d'abord, c'est pas le plus grand coureur de l'équipe non plus.
0: Non, exact. Il court bien les sentiers, mais il n'est pas un marchand de vitesse. Akopian, lui, par contre, trouve des moyens de se rendre sur les sentiers.
1: Et tu peux être certain que du côté gauche de l'avant-champ, là, on va être très, très, très attentif à la possibilité. On a planté cette graine-là vendredi soir, là, la possibilité d'amorti, même s'il y a deux retraits en fin de match. Là.
0: On est à peu près dans la même situation que vendredi soir.
1: Et je serais excessivement surpris qu'il dépose l'amorti comme ça a été le cas vendredi. Mais
0: donc, c'est peut-être pour ça que ça fait partie des scénarios possibles.
1: C'est des scénarios possibles et je ne serais pas surpris qu'il concède le premier tir pour se retourner et retirer le bâton, par exemple.
0: Ah, ça, oui.
1: Garder ça en vie dans la tête de l'adversaire.
0: Absolument. Qui vive encore avec le traumatisme de vendredi soir. Oh oui, absolument. Et à Copienne, ce soir...
1: Et ça rend Crawl beaucoup moins vulnérable comme coureur du premier au deuxième, évidemment, ouais. Si jamais la balle est frappée mollement à l'avant-champ, il faut dire ça.
0: Akopian est 1-4 ce soir. Il a frappé un double. C'était à sa dernière présence. Il s'est également fait voler un coup sûr en troisième. Là, une balle frappée d'aplomb. Alors, tout est en place. Est-ce que la bête peut le refaire une deuxième fois en trois jours dans cette série? Coureur aux extrémités. Il y a deux retraits. Jordan Smith est au troisième. S'il vient marquer, c'est terminé.
1: Crawl sera parti. Là, on ne le retient pas au premier.
0: Ouais. Premier tir. Bon, c'était une prise, mais ça a été appelé balle, là. Écoute. Donc, but volé pour Carl Crawl. On évite donc la possibilité d'un jeu forcé au deuxième. Une balle, aucune prise à Eddie Akopian. Un scénario qui sourit au capital. Le tir de Duncan. La balle est frappée hors ligne.
1: Hey, là, là.
0: C'est arrivé vite, ça, dans les estrades. Tout le monde s'emboquait. La balle est arrivée en flèche tout juste au-dessus de du filet protecteur. Une et une. Le tir. La balle est poussée à nouveau du côté droit, mais à nouveau hors ligne. Donc, une et deux. Duncan travaille à l'extérieur hein, sur Akopian. L'amorti est sorti de l'équation à deux prises. Ça prend un coup sûr. Cette fois, la cible est au coin intérieur. Le tir. La balle est frappée hors ligne. Du côté droit, tout juste. Duncan a complètement raté sa cible. Il est retourné à l'extérieur.
1: Un pied à gauche, cette balle-là heurte le premier coussin. Tout le monde est sauf
0: et
1: c'est la victoire.
0: Oui, ouais. Ouais, ouais, ouais, absolument. On demeure à une et deux. Deux retraits. Le tir. Ça rate au coin extérieur. Deux et deux.
1: Il est pas mal pris au cercle d'attente avec Corin Montgomery. Pas du tout, là.
0: Absolument. Absolument. Capital menace avec le cœur de l'alignement. À 90 pieds de la victoire pour les Caps. Duncan est prêt. Voilà son tir. La balle est frappée. En usure! La bête! La bête! Pour la deuxième fois en trois jours, les Capitals l'emportent en fin de neuvième, 8-7, grâce à Eddie Akopian qui vous le dit. Merci! Bonne nuit!
1: C'est énormément d'opportunisme de la part d'Eddie Akopian cette fin de semaine. C'est un coup sûr, encore une fois, exactement au bon moment. Beaucoup d'aplomb, balle frappée avec beaucoup de force au champ posé. Ça a trouvé un trou. Quelle séquence pour les Caps et quelle séquence pour Akopian également.
0: Après match. Ce gars-là, Eddie Akopian, Pierre, on le dit depuis le début de la saison, trouve des moyens de se rendre sur les sentiers. Là, on découvre un gars qui est capable de frapper le coup sûr opportun, le coup sûr crucial en fin de match. Deux fois en trois jours, Eddie Akopian commence à devenir quelqu'un de très, très, très populaire à Québec.
1: Les performances sont au rendez-vous. Les performances sont au rendez-vous. C'est pas plus compliqué que ça. Le travail est au rendez-vous également. S'il y en a un qui n'a jamais baissé les bras cette saison, c'est lui. Clairement.
0: Même dans des matchs où, en bon québécois, là, on a mangé des volées, là,
1: oui.
0: Akopian était le dernier à débarquer de l'autobus parce qu'il ne voulait jamais se décourager. Quelle trouvaille, encore une fois, pour les Capitales de Québec.
2: Alors, 8-7 la victoire. Vous pouvez sortir les balais. Les Bird Dogs sont balayés ici à Québec. Les Capitales qui ramassent les 3 matchs de la série. Et évidemment, la victoire ira au dossier de Cooper Morgan, la défaite au dossier de Tanner Duncan et Eddie Akopian, encore lui, joue les héros. Pierre Blais, merci beaucoup.
1: Bien, en fin de semaine, je pense qu'on peut le dire avec plaisir.
2: Quelle belle série de baseball nous avons eue. Dans quelques instants, la conférence de presse d'après-série qui se tiendra directement sur le terrain en compagnie de Patrick Scalabrini, qui sera probablement tout sourire après le travail que ses ouailles lui ont donné au cours du week-end. Encore une fois, la marque finale est donc Capitale de Québec 8, Bird Dogs de Down East 7. Les Capitales balaient la série et s'en vont en congé avec le sourire. Prochain match des Capitales, mardi, contre les Aigles à Trois-Rivières. Et nous, ben, on se souhaite une excellente fin de journée. On se reparle vendredi prochain pour le prochain match des Capitales à la maison. Merci d'avoir été avec nous sur HTN et sur Chiz 94.3. Bonne fin de soirée et à la prochaine. Cible au coin extérieur, le tir. La barre est prête!
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Non, je veux dire 2020. 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Elle me dit, arrête de me bordrer mon tabarnak, puis amène-moi ces hosties d'os dans le bateau tout de suite. 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

nous écoutons encore et toujours. Tu sais, cet album bootleg de Rimbaud, enregistré par Verlaine au studio des Doors à Los Angeles, en Californie. C'est le California Dreaming contre New York City dépravé jusqu'à l'usure de l'âme. Nous avons gagné.

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No Pressure, No Diamond, nouveau projet d'Apollo Brown, instrumental pour commencer l'émission. Aujourd'hui, c'est la grosse sortie de la semaine. C'est vraiment incroyable, ces albums instrumentaux d'Apollo Brown. Allez voir ça, on vient d'entendre Sudden Change pour commencer l'émission tranquillement. Parce qu'il y a des très grosses sorties quand même cette semaine. C'est une grosse semaine. Rakim, premier single de l'album avec Master Killer et Corrupt. D'ailleurs, il y a un extrait là sur YouTube. Là, allez voir ça. Où on peut entendre un peu tout l'album, là, survoler l'album rapidement. Ça risque d'être très, très gros. Fat Joe, Jadakiss, Stove God Cooks aussi, le vidéo pour The Aroma. Inspectadec aussi, nouveau single. DJ Dead Eye avec Sean Price, Smith & Wesson aussi. On a un nouvel album de Cypress Hill en espagnol, Dios Bendiga. Nems avec Ron Browse aussi, qui remet ça avec I Should Boom You Too. Chad Game aussi, son nouveau single avec Conway The Machine. Qu'est-ce que j'ai aussi? Doc de Mindbender, nouvel album de Saint-Sucré, le Push Le Whip 2, côté québécois. On a aussi Elgant Meticulous, nouveau projet. Agala de Don Bishop aussi, un nouveau projet, un nouveau single de Onyx. Un peu plus tard dans l'émission, on commence avec les deux gros singles, Rakim, A Different Kind, Fat Joe, Jadakiss, Stove God Cooks, The Aroma. Vous écoutez Les Architectes du Son, 100% nouveauté à l'antenne de Chiz 94.3.

Fat Joe, Jadakiss, Stove God Cooks avec leur nouveau vidéo, gros single, The Aroma. D'ailleurs, ils ont un podcast ensemble, là, Fat Joe and Jadakiss, qui faisait partie du groupe The Lox. Juste avant, on a entendu Rakim avec A Different Kind. C'est son morceau solo pour l'album en trio avec Kurup, The Dog Pound et Master Killa du Wu-Tang. Ça s'en vient bientôt, là, j'ai pas vu la date, mais ça s'en vient très bientôt. Ils ont chacun une toune solo, sinon il y a des tounes ensemble et des gros featuring, le Ghostface qui est là, Cool G-Rap entre autres, là-dessus. Ça promet, je pense, 17 morceaux, 3 remixes, fait 14 morceaux plus 3 remixes sur le projet. DJ Dead Eye, un nouveau morceau avec Sean Price, Rest in Peace, avec Smith & Wesson, la chanson s'appelle Bustello, et Inspectadec, on commence avec Inspectadec, et un nouveau single qui s'appelle Day in the Life.

Rest in Peace, Sean Price, avec Smith & Wesson, DJ Dead Eye, la chanson Bostello, c'est tout frais. Sean Price qui est décédé depuis plusieurs années. Il y a un EP d'ailleurs qui est sorti la semaine passée avec Domingo, 3 chansons inédites aussi. Donc encore du matériel de Sean Price après tout ce temps. Inspecta Deck du Wu-Tang juste avant avec Day in the Life, c'est ce qu'on a entendu. On s'en va du côté de Cypress Hill, nouvel album entièrement en espagnol, Dios Bendiga. C'est excellent, j'ai vraiment aimé. Même si c'est en espagnol, là, je comprends pas tout. Il y a Psycho Realm, Sick Jacken de Psycho Realm qui a une chanson solo dessus. Une chanson avec Coyote aussi. Il est pratiquement solo. Je pense Be Real fait un petit verse au début. Là. On s'en va écouter ça. Sueños et Estamos Listos après aussi. Toujours sur l'album espagnol de Cypress Hill.

Nouveau Cypress Hill, ça fait du bien. C'est du bon son d'été, un peu mexicano, latino sur le bord. Qu'est-ce qu'on a entendu? Estamos Listos et Sueños, aussi avec Coyote, juste avant. Nouvel album qui s'appelle Dios Bendiga. J'ai bien aimé ma première écoute. Là, il y a quelques chansons comme ça là, d'été, un peu, avec des bons rythmes. Nems et Ron Browse aussi qui remettent ça à Should Boom You. Il y avait le premier qui était I Should Boom You. Ron Browse, qui est un producteur qui, dans les années 90, avait quand même été assez prolifique. Il rappe aussi, donc c'est en duo souvent sur les chansons. Là, je me demandais c'était qui rappait avec Nems, mais c'est Ron Browse. C'est du gros New York, ça sonne club un peu plus. Le New York plus club que Boom Bap. Mais c'est vraiment excellent et ça continue avec celui-là. L'original était bon, le 2 un peu moins long, là, tant mieux, mais la qualité est vraiment là. Il y a un remix avec Buckshot aussi à la fin d'une des chansons de Black Moon, c'est vraiment excellent. Quelques belles collabos aussi là. Je l'ai pas devant moi, mais il me semble qu'il y a un autre collabo. Pharaoh Munch sera un des remixes du premier volet. On va écouter Unbelievable et The Greatest pour Nems et Ron Browse aux Architectes du Son, toujours à l'antenne de Chiz 94.3.

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Nems avec Ron Browse, The Greatest. Nems était, je l'avais connu en duo avec le groupe Gorilla Twins avec Kill Bill. Est vraiment rendu une figure dominante de New York, incontournable, Nems. Et surtout le son est vraiment particulier. I Should Boom You Too. C'est la suite du premier, dans le fond, I Should Boom You, avec entièrement produit par Ron Browse. On continue avec Chad Game, c'est un rappeur montréalais, Chad Game anglophone, featuring avec Conway The Machine du groupe Griselda. C'est une très grosse pointure. Paranoise est là-dessus aussi. Carleon Brown aussi. Sky Beats, je suppose, sur la production. On s'en va écouter ça. Let It Breathe. Et on continue. Je crois que c'est un producteur canadien, Doc The Mind Bender. Danielson en featuring avec AM Early Morning, Defcy, J-Aze sur la chanson Lakeshore Summer. C'est le projet Bed The House pour Doc The Mindbender avec plein d'invités là-dessus.

nigga. Doc, de même, Banda, avec Danielson, AM, Early Morning, Def C, Jay Hayes sur la chanson Lake Shore Summer. C'est un projet qui s'appelle Bed the House. C'est plein d'invités là-dessus. UFO Fever aussi qui est là-dessus. Quelques autres collabos très intéressantes. C'est un projet quand même assez imposant, là, important. Beaucoup de morceaux. Chad Game, juste avant, avec Conway The Machine. C'est une très grosse collabo. Montréal. J'allais dire c'est Buffalo je pense, Conway the Machine, mais USA avec Paranoise aussi sur le refrain, Carleon Brown qu'on voit pas souvent sur en featuring, mais en anglais ça fait très très bien. Gros verse aussi là-dessus. Let It Breed de Chad Game, c'est son 3e-4e single, prépare un album, des productions de Ray Ray là-dessus aussi, ça promet. On continue avec Saint-Sucré et son nouveau projet, le Push the Whip 2, qui vient de sortir. On va écouter La Grande Ville et Hostile Station.

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s'inscrit avec son nouveau projet Push le Whip 2, Hostile Station, c'est ce qu'on vient d'entendre, et La Grande Ville. Je me souviens plus c'est qui le producteur là. Il est en duo avec un producteur sur ce projet-là, là. C'est la même chose sur le Push le Whip 1. Je reviens avec l'info. Peut-être

on a Agala de Don Bishop aussi, qui était très proche du PMD à une certaine époque. Là, toutes les Propane mixtapes dans les années 90, c'était lui. Il a toujours produit. Là, il a jamais arrêté vraiment de produire. C'est très underground, par exemple, ses productions, comparé à ce que ça peut être dans les années 90. Ça s'appelle Don't Kill the Messenger, le nouveau projet, featuring avec Tragedy, Kadhafi et Pop Off sur Alas Cartel. On s'en va écouter ça.

Aguilar de Don Bishop avec Tragedy Kadhafi sur Ala Scartel. Nouvel album pour Aguilar de Don Bishop. Elgant avec Maticulous juste avant. Production de Audible Doctor sur Fraggle Rock. On finit ça avec Onyx, nouveau morceau, nouveau vidéo. En tout cas, je sais pas si c'était sur leur dernier album. Production de Fred Rostar. Primo est là-dessus aussi, là, fait l'intro, tout ça, DJ Premier. Ça s'appelle Badia. Et on finit ça avec un instrumental d'Apollo Brown, Stovetop Stuffing, voilà, pour Apollo Brown, pour finir l'émission. Demain, c'est supposé être Monsieur Jack. Je sais que jeudi, Big M prépare une émission spéciale aussi pour le spectacle qui s'en vient. Je pense à la source de la Martinière. Fait que, en tout cas, si jamais il y a de quoi, je vais être là demain. Mais sinon, c'est Monsieur Jack dès 7h30, toujours à l'antenne de Chiz 94.3.

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